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est beaucoup plus importante que chez vous. Je ne parle pas de la vitesse qui se déplace d'un point à un autre, mais de la vitesse qui ne bouge pas, de la vitesse elle-même. Une hélice est encore visible, elle miroite. Si on y met la main, elle coupe. Nous, on ne nous voit pas, on peut nous traverser sans se faire de mal. 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

d'après cette forme. Chacun de nous est une bouteille qui imprime une forme différente à la même eau. 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

les autres, comme le côté pile et le côté face d'un sou, les quatre images d'un jeu de cubes. Un même ruban de clichés déroule nos actes. Mais vous, un mur coupe le rayon et vous